La France-Afrique, c'est parce qu'à chaque fois, tu sais, t'allumes la télévision et tu te demandes, mais encore une guerre civile au Rwanda, Angola, Côte d'Ivoire, on oublie vite tout ça. Mais la question qu'on pose et que survit poser, qui vend les armes utiles pour une guerre civile? Qui fait qu'aujourd'hui l'Afrique reste encore docile? Vous êtes toujours là ou quoi au Paléo? Écoute, Angola.

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0: 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Une nouvelle demi-heure d'actualité avec Gaëtan Plenet pour le journal. Bonjour Gaëtan.
1: Bonjour Edouard, bonjour à tous.
0: Et d'abord les attaques sur pause au Moyen-Orient.
1: Américains et Iraniens cessent leurs hostilités, affirme-t-on à Washington. La navigation pourrait reprendre sans entrave dans le détroit d'Ormuz. C'est l'un des sujets brûlants, en tout cas des discussions entre les deux pays. Vous entendrez à ce sujet le ministre omanais des Affaires étrangères. Son pays exige une navigation sûre et libre pour tous. La colère de la Turquie, le pays ne digère pas la reconnaissance du génocide arménien par Israël, annoncé hier par le gouvernement israélien qui doit encore être validé par les députés. L'actualité, c'est aussi Human Rights Watch qui dénonce des exactions commises au Mali par l'armée, ses alliés et les groupes armés islamistes. Cette grande fête très trumpienne et très chère hier en Belgique pour célébrer les 250 ans de l'indépendance américaine. Et puis on connaît le premier qualifié pour les huitièmes de finale de la Coupe du Monde masculine de football et c'est l'un des pays organisateurs, le Canada. C'est fini par contre pour l'Afrique du Sud. C'était une information du média Axios. Un responsable américain le confirme à nos confrères de l'AFP. Les États-Unis et l'Iran vont cesser leurs attaques mutuelles pour le moment, dit-il, après un week-end marqué par des affrontements et ce malgré le protocole d'accord signé il y a un petit peu moins de deux semaines. Le responsable précise, les navires peuvent circuler librement dans le détroit d'Ormuz, cette voie de navigation où transite 20% du pétrole mondial, ou plutôt transité avant la guerre, car depuis c'est beaucoup plus compliqué. Et ce sera d'ailleurs l'un des enjeux principaux des négociations censées se poursuivre cette semaine entre Washington et Téhéran. L'Iran qui, en parallèle, mène une autre négociation plus discrète, celle-ci, avec ses voisins du Golfe pour tenter de bâtir un mécanisme régional de sécurité maritime. Oman est à la manœuvre et son sultan, Haitham Ben Tariq, devrait faire un état des lieux des discussions tout à l'heure à Paris, où il sera en visite officielle. À ses côtés, son ministre des Affaires étrangères, Badr Al-Busaidi. Ce dernier s'est confié à Monte Carlo Doualia, la chaîne en arabe de France Média Monde, la maison mère de RFI.
2: Il ne fait aucun doute que le sultanat d'Oman tient absolument à ce que la navigation dans le détroit d'Ormuz reste sûre, sereine et libre pour tous. Parce que nous sommes conscients de son importance pour l'économie mondiale, pour nos voisins de la région et y compris pour l'Iran. C'est pourquoi, dans nos discussions avec notre voisin, nous insistons sur une chose importante. Tout ce sur quoi nous nous mettrons d'accord pour atteindre cet objectif doit s'inscrire dans le cadre des règles prévues vu par le droit international. Nous, au sultanat d'Oman, sommes attachés à la Convention sur le droit de la mer. Nous en sommes signataires, même si les Iraniens ne le sont pas. Mais en fin de compte, nous sommes d'accord sur le fait que ce dont nous conviendrons par le dialogue en cours doit être couvert par le droit international.
1: Le ministre omanais des Affaires étrangères Badr Al-Busaidi au micro de Monte Carlo Doualia. Pendant ce temps, au Liban, l'armée israélienne a à nouveau frappé le sud du pays hier, comme la veille d'ailleurs. Au moins un mort et deux blessés cette fois. Le Hezbollah dit se réserver le droit de défendre sa patrie et dénonce une violation flagrante du cessez-le-feu, déjà très fragile depuis ses premières heures. En plus de ce cessez-le-feu, il y a aussi désormais un accord cadre signé la semaine dernière par Israël et le Liban et censé mener vers une paix durable. Un accord rejeté par le Hezbollah et qui ne sera pas adopté, selon le chef du Parlement libanais, Nabih Berri, lui-même allié au mouvement chiite. Il dénonce un texte qui ne préserve pas les droits du pays face à Israël. Israël, justement, où le gouvernement a approuvé hier la reconnaissance du génocide des Arméniens par l'Empire ottoman. Un génocide déjà reconnu par de nombreux pays, la France, les États-Unis ou encore l'Allemagne. L'État hébreu, lui, avait soigneusement évité de le faire afin de ne pas écorner les relations avec la Turquie, sauf que ces relations, elles se sont bel et bien détériorées ces derniers temps. Alors ça y est, Israël a franchi le pas, même si cette décision doit encore être approuvée par les députés. En tout cas, Ankara n'apprécie pas du tout et le ministère turc des Affaires étrangères l'a fait savoir, correspondance d'Anand Lower.
3: Sans surprise, la réponse turque est virulente. Virulente à la fois parce qu'il s'agit de la reconnaissance du génocide des Arméniens, un terme qu'Ankara réfute catégoriquement, mais aussi parce qu'elle émane du gouvernement israélien avec lequel les relations sont exécrables. La Turquie qualifie cette reconnaissance de décision politique. Elle accuse le gouvernement de Benjamin Netanyahou de chercher, je cite, à dissimuler ses propres crimes à Gaza. De fait, cette décision intervient dans un contexte de très forte tension entre Israël et la Turquie. Le président turc Erdogan s'est imposé comme l'un des dirigeants les plus critiques de l'offensive à Gaza, qu'il qualifie de génocide. Mais au-delà de ces invectives contre les dirigeants israéliens, les autorités d'Ankara semblent soucieuses ces derniers mois de conserver une certaine retenue face à une partie de la classe politique et des médias israéliens qui présentent la Turquie comme le nouvel Iran et une menace pour l'État hébreu. Fin mai, le chef de la diplomatie turque assurait, par exemple, qu'une normalisation des relations turco-israéliennes était envisageable. Il la subordonnait à la fin des opérations militaires à Gaza et l'accès sans entrave à l'aide humanitaire. Anand Ankara, RFI.
1: Le porte-parole du gouvernement afghan dénonce un acte d'agression lâche alors que le Pakistan a mené des frappes cette nuit dans l'est de l'Afghanistan. Elles ont notamment visé une faction dissidente des talibans pakistanais. Islamabad parle d'au moins 25 morts, Kaboul de plusieurs dizaines. En Ukraine, ce sont au moins 4 personnes qui ont perdu la vie hier dans le sud-est et le nord-est du pays après des frappes russes, notamment sur la ville de Zaporijja. Depuis quelques semaines, l'Ukraine, elle aussi, a intensifié ses frappes sur la Russie en visant en particulier les infrastructures d'hydrocarbures, notamment en Crimée, annexée par Moscou. Le président russe Vladimir Poutine a réagi hier. Il a reconnu des problèmes à cause de ces frappes, une certaine pénurie, dit-il, mais pas critique. Et il a aussi promis, je cite, d'assurer la sécurité de la Russie. Concernant la reprise des discussions de paix, Poutine dit attendre la venue des négociateurs américains une fois, je le cite encore, que la phase chaude sur le dossier iranien sera achevée. L'armée malienne et ses alliés ainsi que les groupes armés islamistes commettent des violations en toute impunité. Voilà ce qu'on peut lire sur le site de Human Rights Watch en préambule d'un rapport basé sur des témoignages auprès notamment des membres de la société civile malienne, de chefs communautaires ou encore de journalistes. Des témoignages recueillis depuis le 26 avril. La veille débutaient des attaques coordonnées entre les djihadistes du JNIM liés à Al-Qaïda et les indépendantistes du FLA. Le ministre malien de la Défense, Sadio Camara, a été tué. La ville de Kidal conquise dans le nord. L'armée malienne et ses partenaires russes de l'Africa Corps ont ensuite intensifié leurs opérations dites antiterroristes. Et d'un côté comme de l'autre, David Bachet, côté armée et côté djihadiste, eh bien, il y a eu des exactions. C'est ce que montre le rapport.
4: Entre le 6 et le 21 mai, le JNIM lié à Al-Qaïda a incendié plus de 40 véhicules civils à destination de Bamako dans le cadre du blocus décrété sur la capitale. Human Rights Watch rappelle également l'exécution publique d'un civil à Tonka, région de Tombouctou, et les attaques de camions-citernes qui, depuis septembre 2025, tuent des chauffeurs routiers, provoquent de graves pénuries de carburant et d'électricité, perturbent l'éducation et paralysent la vie quotidienne. Concernant l'armée et ses partenaires russes de l'Africa Corps, Human Rights Watch dénonce de violentes opérations de contre-insurrection à l'encontre des communautés Peul dans le centre du Mali. En 4 jours seulement, du 14 au 17 mai, Human Rights Watch a recensé 38 victimes civiles, dont 23 enfants. L'ONG pointe également des frappes de drones à Guimbé le 25 avril, 12 enfants et adolescents tués, et à Téné le 17 mai sur un mariage, 10 morts civiles. Human Rights Watch a proposé un droit de réponse au ministère malien de la Justice qui n'a pas donné suite. Le JNIM a quant à lui tenté de se justifier en expliquant que les civils visés ne respectaient pas les règles édictées par les djihadistes dans les zones qu'ils contrôlent. Human Rights Watch rappelle que le droit humanitaire interdit toute attaque délibérée ou aveugle contre des civils.
1: Les députés sénégalais appelaient à se prononcer ce matin sur un projet de réforme constitutionnelle porté par des élus du PASTEF. Il prévoit notamment la précision du cadre légal appliqué à la haute trahison du chef de l'État, mais aussi la limitation du pouvoir de dissolution du Parlement par le président, qui ne pourrait le faire qu'une seule fois au cours de son mandat. Autre amendement, l'obligation pour ce même chef de l'État de déclarer son patrimoine, et plus seulement au début de son mandat, mais aussi à la fin. La coalition Diomaye, qui soutient le président sénégalais, s'oppose à ce projet et demande son retrait immédiat. Les recherches se poursuivent au Venezuela après le double séisme dévastateur de mercredi dernier. 50 000 personnes manqueraient toujours à l'appel selon les Nations Unies, potentiellement bloquées sous les décombres des 189 immeubles qui se sont entièrement effondrés. Pour l'heure, 1450 corps sans vie ont été retrouvés. RFI, les 6h09 à Bruxelles, la Belgique, où l'ambassade des États-Unis a pris un petit peu d'avance. Elle a célébré dès hier les 250 ans de l'indépendance américaine, dont la date officielle est le 4 juillet. Une immense fête privée était organisée, 8000 personnes présentes dans le parc du cinquantenaire, à deux pas des institutions européennes. Et le moins que l'on puisse dire, c'est que les Américains n'ont pas lésiné sur les moyens. 5 millions de dollars déboursés grâce à des donateurs privés. Jean-Jacques Herry y était, reportage.
5: Sur scène, le grand organisateur Bill White et son crâne chauve, ambassadeur des États-Unis en Belgique, s'en donnent à cœur joie. Pourquoi une fête aussi grosse ?
6: Parce que nous sommes les États-Unis d'Amérique. Laissez-moi vous présenter le président des États-Unis d'Amérique, l'honorable Donald John Trump.
5: Et le visage du 47e président des États-Unis apparaît projeté sur les arcades du cinquantenaire pour un message enregistré.
7: Depuis des générations, les Belges et les Américains ont partagé les valeurs de liberté, de démocratie et de souveraineté.
5: Dans un show sans fin d'autoglorification, chaque intervenant est accueilli en musique.
8: Le premier ministre du Royaume de Belgique, l'honorable Bart De Wever.
5: Sur scène, on se remercie et on s'échange des amabilités.
9: Quelle agréable manière de terminer une folle semaine de chaleur dans ce pays.
5: Sur vol d'avion, concert du groupe country Zac Brown Band, rien n'est laissé au hasard pour impressionner la foule.

0: Dans les jours à venir, l'Organisation mondiale de la santé, elle, affirme que cette canicule a déjà fait plus de 1300 morts dans toute l'Europe. Nous sommes le lundi 29 juin, il y a un an tout juste, le journaliste sportif français Christophe Glaise était condamné à 7 ans de prison en Algérie, une peine qui sera ensuite confirmée en appel, une condamnation pour apologie du terrorisme après un reportage sur un club de football kabyle. Tous ses recours ont été épuisés, seule une grâce présidentielle lui permettrait d'être libéré, et c'est ce que réclame à nouveau ce matin l'Organisation Reporters sans frontières. Christophe Glaise, lui, qui est incarcéré, ne peut donc pas couvrir le mondial masculin de football, comme c'était pourtant prévu. La FIFA lui a quand même délivré une accréditation symbolique. Et cette Coupe du Monde, elle est entrée dans sa phase à élimination directe. Le premier 16e de finale a eu lieu. Et Canada, Afrique du Sud, et l'aventure s'arrête là pour les Bafana Bafana. Les Sud-Africains se sont inclinés 1-0 à Los Angeles. Leurs supporters, forcément, sont déçus. Ceux du Canada exultent. Reportage de l'Ekpiala.
1: Vêtu du vert de l'Afrique du Sud, Moulalo attend le début du match. Serein.
2: Je ne peux pas perdre. Je vis au Canada, je suis né en Afrique du Sud, je supporte les deux équipes.
1: Le rouge du Canada domine en tribune. Tyler et Stéphanie ont fait le trajet depuis Vancouver.
3: On espérait que le Canada finisse premier de son groupe pour les voir jouer dans notre stade de Vancouver. Mais bon, on est là.
4: C'est le seul pays organisateur qui doit jouer à l'extérieur. Le match aurait dû se jouer à Vancouver ou Toronto.
1: 0-0 à la pause, Grégory, un Américain supporter des Sud-Africains, y croit.
5: L'Afrique du Sud va s'en sortir. Je ne sais pas quand. Les Canadiens jouent bien. Il y aura peut-être...
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1: Vous avez lu l'histoire de Jesse James? Comment il vécu? Comment il est mort? Ça vous a plu, hein?

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4: Andréane Mélard.
3: Le journal sur RFI. Bonjour Gaëtan Plenet.
5: Bonjour Andréane, bonjour à tous.
3: Les bombardements israéliens continuent dans le sud du Liban.
5: Et l'avenir de l'accord cadre signé il y a quelques jours entre les deux pays est incertain. Accord rejeté par le Hezbollah. Les recherches se poursuivent au Venezuela après le double séisme dévastateur de mercredi dernier. Déjà 1450 corps sans vie retrouvés. On est en Colombie dans ce journal auprès de l'importante communauté vénézuélienne installée dans le pays. On est aussi en Russie où la pénurie de carburant se confirme. L'Ouganda, où le principal groupe de médias indépendants a été fermé par le chef de l'armée. La canicule qui se termine en France, où les 10 derniers jours ont été particulièrement éprouvants pour les sans-abri. Et puis le mondial masculin de football, l'Afrique du Sud éliminée et le Canada première nation qualifiée pour les 8e de finale.
3: Le Hezbollah libanais dit se réserver le droit de défendre sa patrie et son peuple.
5: On est loin de l'esprit d'apaisement espéré avec la signature la semaine dernière d'un accord cadre entre Israël et Beyrouth. Accord qui, en plus de ne pas empêcher les frappes israéliennes, elles ont fait deux morts hier dans le sud du pays, est de toute façon rejeté par le Hezbollah. Et le chef du Parlement, lui-même allié au mouvement chiite, affirme que le texte ne sera pas adopté en l'état par les députés. Hier, ses opposants à cet accord ont manifesté à Beyrouth, tentant de fermer des routes dans la capitale. L'armée libanaise les en a empêchés, mais ça montre une fois de plus la division à l'œuvre dans le pays où vous êtes notre correspondant, Paul Ralifé, en direct de Beyrouth. Paul, la communauté chiite, on le sait, a payé un lourd tribut dans cette guerre, hein, des milliers de morts, des dizaines de localités détruites dans le sud, plus d'un million de déplacés. Alors est-ce que ça a entraîné pour autant une rupture avec le Hezbollah ?
6: Gaëtan, tous les sondages effectués ces dernières semaines montrent que les chiites continuent d'avoir une opinion favorable du Hezbollah. Le Hezbollah et l'autre grande formation chiite, le mouvement Amal du président du Parlement, Nabih Berri, ont resserré les rangs. Ils sont soutenus par l'establishment religieux chiite et la classe fortunée de la communauté. Pour les chiites, la guerre actuelle est existentielle. S'ils la perdent, la moitié d'entre eux risquent de ne plus pouvoir regagner leurs villes et villages. Et la communauté pourrait être marginalisée dans le système politique confessionnel libanais.
5: Mais ça veut dire quoi, Paul ? Que la division, elle est confessionnelle ? Les chiites sont seuls face aux autres communautés ?
6: En fait, la ligne de fracture qui traverse le Liban aujourd'hui est politique, même si elle a une forte coloration communautaire. Deux projets s'affrontent. Celui qui plaide pour la fin de l'état d'hostilité avec Israël, pour aboutir à terme à une paix, à une normalisation des relations avec l'état hébreu. Et celui qui rejette la normalisation et appelle à la lutte contre l'occupation, y compris par des moyens militaires. Ça, c'est le projet appelé résistance. Et il est soutenu par une écrasante majorité de chiites et des minorités plus ou moins importantes, sunnites, chrétiennes et druzes. À l'inverse, la majorité des chrétiens, plus de la moitié des sunnites et des druzes et une petite minorité de chiites, veulent en finir avec ce qu'ils appellent la guerre perpétuelle. Dans les deux camps, on trouve des personnalités publiques, des journalistes, des artistes et des intellectuels de renom de différentes communautés. Alors pour simplifier le tableau, on peut dire que le Hezbollah et ses soutiens représentent la moitié des Libanais, leurs détracteurs l'autre moitié.
5: Merci Paul Ralifé, en direct de Beyrouth. Et puis concernant la guerre en Iran, un responsable américain affirme à nos confrères de l'AFP que Washington et Téhéran vont cesser leurs attaques mutuelles pour le moment, dit-il, après un week-end marqué par des affrontements, et ce malgré, là encore, le protocole d'accord qui a été signé il y a un petit peu moins de 2 semaines. Des frappes pakistanaises cette nuit dans l'est de l'Afghanistan, elles ont visé une faction dissidente des talibans pakistanais. Kaboul parle de 38 morts et 163 blessés et dénonce un acte d'agression lâche.
3: Au Venezuela, à chaque jour, son nouveau bilan toujours plus lourd.
5: Et pourtant toujours aussi provisoire, au moins 1450 morts après le double séisme de mercredi, mais l'ONU parle encore de 50 000 disparus, potentiellement bloqués sous les décombres des bâtiments endommagés quand ils n'ont pas été entièrement détruits, ce qui est le cas pour près de 200 d'entre eux. En Colombie voisine, pays qui accueille la plus grande communauté vénézuélienne au monde, on souffre à distance et on tente de se mobiliser. Reportage à Medellín de Najed Benrabah.
4: Dans un hangar de la zone industrielle de Medellín, Mika Petrocelli ferme les derniers cartons de la journée avec de l'adhésif. À l'intérieur, des vêtements, des produits d'hygiène et des denrées alimentaires. Cette Vénézuélienne vit à Medellín depuis un an pour étudier le cinéma et le théâtre. Elle est bouleversée.
7: Nous sommes ici pour aider, parce que moi, personnellement, étant loin, j'ai un grand sentiment de culpabilité. Donc s'il est possible d'aider, même à distance, c'est là que je serai. Et je sais qu'il y aura beaucoup de Vénézuéliens.
4: Autour d'elle, des dizaines de bénévoles s'activent. Parmi eux, Geoffrey Chacon. Il charge le premier camion qui doit prendre la route vers la frontière colombo-vénézuélienne.
8: Tout a été monté littéralement en quelques heures. En clair, on a suggéré l'idée à 10h du matin le jeudi et déjà à 20h, nous avions constitué une armée prête à agir. J'aimerais être là-bas, mais c'est mieux pour nous de rester ici et d'envoyer de l'aide avec notre salaire.
4: Quelques mètres plus loin, Arles Pereda, le président de la Colvens, l'association des Vénézuéliens de Colombie, téléphone à l'oreille, finalise l'itinéraire du convoi.
9: Nous avons environ 17 points de collecte. Ici, il y a environ 20 tonnes d'aide humanitaire. Et il ne s'agit pas de faire des dons que maintenant, mais d'être constant. Cette situation d'urgence va durer au moins jusqu'en décembre.
4: Tous les bénévoles partagent la même conviction. Ce n'est que le début de la mobilisation. Najed Benrabah, Medellín, RFI.
3: Des problèmes, des défis, les mots de Vladimir Poutine ne sont pas forcément les plus alarmistes, mais ils reconnaissent quand même que la situation est difficile.
5: Le président russe l'admet, nous observons actuellement une certaine pénurie de carburant, dit-il, alors que les attaques ukrainiennes se multiplient contre les infrastructures d'hydrocarbures. Et les automobilistes russes ont de plus en plus de mal à trouver de l'essence à Moscou, Anis Al-Jabri.
3: À Moscou, cœur du pouvoir, des dizaines de voitures en attente devant les stations-service. Dans la région d'Irkoutsk, des files tellement longues que la région a installé des toilettes mobiles pour que les conducteurs puissent se soulager en attendant de pouvoir être servis. Cette région de Sibérie est même passée ce dimanche en régime d'alerte renforcée face à la pénurie de carburant. Il n'y a pas de tableau officiel, mais des mesures de rationnement de carburant selon des sources ouvertes concernerait aujourd'hui une région sur deux en Russie. D'autres songeant à les instaurer. Vladimir Poutine, qui se tient depuis le début de la guerre, la plupart du temps éloigné des problèmes du quotidien, a même fini par convoquer ce dimanche soir une réunion diffusée en direct à la télévision. Bloc économique du gouvernement, vice-premier ministre et tous les dirigeants des sociétés pétrolières se sont vus intimés de stabiliser la situation, notamment parce que les récoltes gourmandes en carburant viennent de commencer. Vladimir Poutine a aussi tenu ce week-end deux jours de discussion avec Alexandre Loukachenko. Rien n'a filtré de cette rencontre avec l'homme fort de Biélorussie, mais elle relance l'hypothèse d'une nouvelle escalade militaire du Kremlin face à l'augmentation des coûts de la guerre. Anis El-Jabri, Moscou, RFI.
10: Je ne crois pas à la liberté de la presse, déclare le chef de l'armée ougandaise.
5: Le général Muhoozi Kainerugaba, alors que le principal groupe de médias indépendants du pays a annoncé être assiégé par les militaires. Plusieurs de ces médias, notamment NTV et le Daily Monitor, ont cessé d'émettre dans la nuit de samedi à dimanche. Ce pourrait n'être qu'un début, patient Legodi.
11: Le général Muhoozi Kainerugaba a annoncé cette fermeture sur les réseaux X dans la nuit des samedis à dimanche. Je cite, NTV et Monitor sont fermés à partir d'aujourd'hui. Le chef de l'armée affirme ne pas croire à la liberté de la presse et précise que son père, le président Yoweri Museveni, a validé l'opération. Cette offensive s'ajoute à plusieurs mois d'arrestations de responsables politiques et des militants menés par le général. Pour beaucoup d'observateurs, il prépare ainsi sa succession à la tête du pays. Le Daily Monitor n'est pas une cible nouvelle. Le journal avait déjà été suspendu 13 jours en 2013 après avoir évoqué un complot présumé visant à préparer Muhoozi Kainerugaba à la succession de son père. Hier dimanche, sur X, le général est allé plus loin. Je cite encore, la fermeture des NTV et des monitors n'est que le début. Nous allons arrêter beaucoup plus de personnes. Le programme Afrique du Comité pour la protection des journalistes a dénoncé une escalade inquiétante. L'Ouganda occupe la 143e place sur 180 au classement de Reporters sans frontières.
3: Une nouvelle cellule interministérielle de crise sur la canicule doit avoir lieu cet après-midi en France.
5: Présidée par le Premier ministre Sébastien Lecornu, pour nous dit-on faire le bilan de la vague de chaleur que vient de subir le pays, mais aussi préparer et anticiper d'éventuels nouveaux épisodes à venir, peut-être dès la semaine prochaine. En tout cas, ce matin, force est de constater que ça va beaucoup mieux, plus de vigilance rouge nulle part, on respire mieux après les températures records de ces derniers jours. 10 jours particulièrement éprouvants pour les sans-abri, vivants et parfois même dormants à même le sol sur le bitume. costume brûlant. Reportage de Marius Lafont.
12: Il est difficile de donner un premier bilan humain de cette canicule parmi les personnes sans abri. Mais la chaleur comme le froid a un impact sanitaire, rappelle Bérangère Grisoni, la présidente du collectif Les Morts de la Rue qui lutte contre le décès des personnes sans abri.
13: Avant-hier, le collectif avait eu connaissance de 4 personnes décédées depuis la fin de la semaine dernière. Peut-être qu'il y a eu beaucoup plus de décès depuis la semaine dernière.
12: Les séquelles de la canicule aussi peuvent tuer, surtout chez les malades ou les enfants sans abri. Et surtout, il y a la crainte que la chaleur revienne.
13: Quand on est vraiment dépourvu de tout, c'est d'essayer de trouver une zone d'ombre, de pouvoir se rafraîchir. C'est d'autant plus compliqué qu'on n'a pas accès à l'eau potable.
12: L'hébergement d'urgence est vital pour échapper à la rue brûlante. Mais l'État, juridiquement garant du droit au logement, n'est pas au rendez-vous, selon le collectif.
13: C'est un combat de tous les instants. L'État répond ponctuellement par cette gestion au thermomètre. Si c'était suffisant, on n'en serait pas là, dans l'urgence, à nouveau réquisitionner des gymnases pour des périodes de grand froid et ou de canicule.
12: Le collectif des Morts de la Rue souhaite une réponse politique, plus d'espaces frais, l'eau potable accessible et surtout des logements sociaux pour toutes les personnes à la rue.
5: Un reportage de Marius Lafont.
10: Le Canada, premier qualifié pour les 8e de finale du mondial de foot.
5: Les Sud-Africains, eux, sont éliminés. On y revient dans quelques minutes dans le journal du mondial. Un mondial masculin, faut-il le rappeler, sans l'Italie. À nouveau, les Italiens ne s'en remettent pas de cette non-qualification. Reportage ce matin dans le quartier italien de Boston, l'un des plus anciens Little Italy des États-Unis, hôte de la compétition. Thomas de Saint-Léger.
14: En italien, en anglais ou dans un mélange des deux, les débats sont animés, les verres fumés fixent l'écran. Dans ce café, on regarde les matchs par amour du jeu, mais le cœur n'y est pas. On est malade et on ne s'en remet pas. Notre cœur est brisé, disent-ils. Pour ces Italo-Américains, l'absence de la Squadra Azzurra, c'est aussi une rencontre manquée entre leurs deux pays.
15: On doit vraiment parler de ça ? C'est terrible. Si l'Italie participait à cette Coupe du Monde, vous ne pourriez même pas marcher dans le quartier. Avec tous les drapeaux, toutes les affiches, tout le bazar qu'on est capable de mettre, là c'est animé, mais loin de ce que ça aurait pu être.

0: habitante de Little Italy, Thomas de Saint-Léger, Boston RFI.
1: Et ce mondial, il se joue avec une chaise vide, rappelle ce matin l'organisation Reporters sans frontières, alors que ça fait un an tout juste que le journaliste sportif français Christophe Glaize a été condamné et qu'il est détenu en Algérie, condamné à 7 ans de prison pour apologie du terrorisme. Tous ses recours ont été épuisés, seule une grâce présidentielle lui permettrait d'être libéré. La FIFA lui a quand même délivré une accréditation symbolique pour cette Coupe du Monde.
2: Gaëtan Plené, RFI, 8h13 à Paris, notre grand invité international à suivre. Siavosh Ghazi, correspondant d'RFI à Téhéran. Il est de passage à Paris et il fait un stop ce matin par notre studio. Rendez-vous dans 5 minutes. D'abord, c'est le journal des sports avec Esteban Mirales. Ce matin, on va évidemment parler foot avec la Coupe du Monde qui continue début des 16e de finale. On connaît déjà, Esteban, un qualifié pour les 8e.
3: Et oui, Andréane, il s'agit du Canada, l'un des 3 pays hôtes de ce mondial. Les Canucks se sont défaits de l'Afrique du Sud 1-0. Une victoire acquise dans les derniers instants du match par l'intermédiaire de leur capitaine, Stephen Eustachio. Je vous propose d'écouter sa réaction juste après cette rencontre.
4: We worked a lot to get this victory. We really wanted to give this win to all the Canadians.
5: Je pense qu'on a beaucoup travaillé pour obtenir cette victoire. Cette victoire, elle est pour tous les Canadiens. On a continué à y croire, on a poussé et ça a marché. Mon but est incroyable, mais quand j'ai frappé au but, j'ai eu comme l'impression que tout le monde frappait avec moi. Tout le monde y a mis de la puissance et j'en suis très heureux. Maintenant, on va affronter soit le Maroc, soit les Pays-Bas, deux belles équipes. Peut-être qu'on ne produira pas un beau football, mais si on y croit, les choses pourraient tourner en notre faveur.
3: Le Canada qui donc affrontera le vainqueur de Pays-Bas, Maroc, une affiche palpitante. Rendez-vous à 1h du matin, temps universel pour ce choc.
2: Deux autres affiches au programme ce lundi.
3: Oui, Allemagne-Paraguay à 20h30, temps universel. Mais avant cela, le Brésil fera face au Japon à 17h TU. La Seleção emmenée par Carlo Ancelotti, c'est qu'elle joue gros. Voilà plus de 10 ans que l'équipe aux 5 étoiles n'a plus dépassé les quarts de finale du mondial. Des résultats décevants, voire anormaux pour beaucoup. Pour le défenseur et capitaine de la Seleção, Marquinhos, le Brésil juste va s'appuyer sur son expérience pour tenter de faire tomber une équipe japonaise très bien organisée.
6: Nous sommes confiants. Ça sera un match très difficile, mais nous sommes prêts. Avec notre expérience des précédentes Coupes du Monde, nous savons à quel point il est important de trouver son rythme au bon moment dans la compétition. Surtout lors d'un match à élimination directe, là où tout se joue et où les moindres détails comptent énormément. L'équipe s'est améliorée à chaque match. Le premier match contre le Maroc n'était peut-être pas le meilleur. Le deuxième contre Haïti était mieux que le premier. Et le troisième contre l'Écosse était meilleur que les deux précédents.
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0: Merci de rester avec nous à l'écoute de RFI. Il est midi à Paris, 10h en temps universel. Le journal, c'est tout de suite avec vous, Sophie Pouzrat, bonjour.
1: Bonjour Caroline, bonjour à toutes et à tous. À la une, l'Iran dit avoir tenu une réunion avec Oman au sujet du très stratégique détroit d'Hormuz. Le sujet sera aussi sur la table pendant la visite du sultan d'Oman à Paris ce lundi. La Turquie réagit à l'annonce du gouvernement israélien qui reconnaît le génocide arménien sous l'Empire ottoman. Ankara accuse l'État hébreu de manœuvres politiques dans un contexte de tensions grandissantes entre les deux pays. À la une également, alors que la France recommence à souffler avec la fin de la canicule, les hôpitaux, eux, se préparent aux conséquences sanitaires sur la population et parmi les plus fragiles, les sans-abri. Et puis on parlera de cette fête gigantesque à Bruxelles donnée par l'ambassade américaine pour les 250 ans de l'indépendance des États-Unis. 8000 invités au total et une facture à près de 5 millions de dollars. Première visite officielle du sultan d'Oman en France ce lundi. Elle intervient après un week-end de tensions et d'échanges de tirs, malgré le cessez-le-feu et la reprise des négociations entre l'Iran et les États-Unis. Médiateur historique entre Téhéran et Washington, le sultanat d'Oman est appelé à jouer un rôle clé dans l'avenir du détroit d'Hormuz, de nouveau ouvert à la navigation, mais dont les conditions de passage restent à définir. Sami Boukhalifa.
2: Au cœur des discussions entre Téhéran et Washington, le nucléaire iranien, mais aussi et surtout la délicate question du détroit d'Hormuz. Ce passage stratégique pour le pétrole mondial est devenu un levier de pression majeur de la République islamique. Si sa rive nord est iranienne, la rive sud, elle, appartient à Oman. Pour Téhéran, les navires empruntant le détroit devraient désormais s'acquitter d'un droit de passage. Ce n'est pas notre position, répond une source diplomatique omanaise. Des redevances pour des services comme l'assistance de remorqueurs ou l'escorte des pétroliers, oui, mais pas de péage indépendant. Insiste cette source. Si l'Iran entend peser sur les négociations grâce à Hormuz, transformé en champ de mine, le sultanat d'Oman mise, lui, sur sa diplomatie de l'ombre. La sécurisation de cette artère maritime figure donc logiquement parmi les dossiers de la visite officielle du sultan Haytham Ben Tariq à Paris. La France se positionne en faveur d'une future mission internationale de sécurisation du détroit d'Hormuz, aux côtés du Royaume-Uni. Pour Mascate, qui ne dispose pas des capacités militaires de certains de ses voisins du Golfe, l'appui de partenaires européens apparaît comme un moyen essentiel pour garantir la sécurité du détroit.
1: Sami Boukhalifa, et ce lundi, l'Iran annonce avoir tenu une réunion avec Oman, justement, sur le contrôle du détroit d'Hormuz. Plus à l'est, en Afghanistan, 36 personnes sont mortes, 163 blessés civils dans des frappes sur l'est du pays, selon le gouvernement taliban, des frappes menées par le Pakistan, qui affirme de son côté avoir visé une faction des talibans pakistanais. Cette nuit, Islamabad accuse en effet Kaboul d'accueillir des combattants de ce mouvement et en revendiquer des attaques meurtrières au Pakistan. Ce que Kaboul dément de son côté, les deux pays continuent leurs affrontements malgré les efforts de négociation menés par plusieurs pays comme la Chine. La Chine qui, elle, dénonce un jeu géopolitique entre l'Australie et le Vanuatu. Les deux pays d'Océanie ont signé un vaste pacte économique et sécuritaire. Et cet accord empêche entre autres l'implantation de toute base militaire étrangère au Vanuatu. Et cela ne plaît pas à Pékin car l'archipel du Pacifique est au cœur d'une rivalité entre la Chine et les alliés des États-Unis. C'est une annonce qui ne passe pas inaperçue en Turquie. Le gouvernement israélien a approuvé dimanche à l'unanimité la reconnaissance du génocide des Arméniens par l'Empire ottoman. Cette décision, qui doit encore être approuvée par le Parlement, intervient dans une période de vives tensions entre Israël et la Turquie. Et Ankara a réagi à cette annonce dans un communiqué. Le ministère turc des Affaires étrangères a dénoncé de façon très ferme la décision du gouvernement israélien et l'accuse de poursuivre des motivations politiques. Correspondance à Ankara, Dan Adler.
3: Sans surprise, la réponse turque est virulente. Virulente à la fois parce qu'il s'agit de la reconnaissance du génocide des Arméniens, un terme qu'Ankara réfute catégoriquement, mais aussi parce qu'elle émane du gouvernement israélien avec lequel les relations sont exécrables. La Turquie qualifie cette reconnaissance de décision politique. Elle accuse le gouvernement de Benjamin Netanyahou de chercher, je cite, « à dissimuler ses propres crimes à Gaza ». De fait, cette décision intervient dans un contexte de très forte tension entre Israël et la Turquie. Le président turc Erdogan s'est imposé comme l'un des dirigeants les plus critiques de l'offensive à Gaza, qu'il qualifie de génocide. Mais au-delà de ces invectives contre les dirigeants israéliens, les autorités d'Ankara semblent soucieuses ces derniers mois de conserver une certaine retenue face à une partie de la classe politique et des médias israéliens qui présentent la Turquie comme le nouvel Iran et une menace pour l'État hébreu. Fin mai, le chef de la diplomatie turque assurait, par exemple, qu'une normalisation des relations turco-israéliennes était envisageable. Il la subordonnait à la fin des opérations militaires à Gaza et l'accès sans entrave à l'aide humanitaire. Anne-Laure Ankara, RFI.
1: L'espoir de retrouver des survivants au double séisme qui a frappé le Venezuela ce mercredi est à présent très mince. Le dernier bilan provisoire fait état de 1450 morts et 50 000 personnes sont toujours portées disparues selon l'ONU. Les autorités évoquent 189 bâtiments entièrement effondrés et l'aide internationale continue de s'activer pour porter secours aux habitants. La Chine, par exemple, va envoyer 13 millions d'euros d'aide au pays. 1300 morts imputables à la canicule en Europe, c'est un bilan provisoire de l'Organisation mondiale de la santé, alors que le continent a enregistré de nouveaux records de chaleur ce dimanche. Plus de 41,5 enregistrés en Allemagne, 40,5 en Pologne. En France, la vague de chaleur, elle recule. L'alerte orange canicule est levée pour 10 nouveaux départements, mais elle laisse derrière elle des dégâts sanitaires, notamment parmi les personnes sans abri, qui ont été confrontées pendant 10 jours à des températures extrêmes, vivant ou dormant parfois même le sol sur le bitume brûlant. Les personnes à la rue sont déjà fragiles en temps normal et la canicule les affaiblit encore plus, Marius Lafont.
4: Il est difficile de donner un premier bilan humain de cette canicule parmi les personnes sans abri. Mais la chaleur, comme le froid, a un impact sanitaire, rappelle Bérangère Grisoni, la présidente du collectif Les Morts de la Rue, qui lutte contre le décès des personnes sans abri.
5: Avant-hier, le collectif avait eu connaissance de 4 personnes décédées depuis la fin de la semaine dernière. Peut-être qu'il y a eu beaucoup plus de décès depuis la semaine dernière.
4: Les séquelles de la canicule aussi peuvent tuer, surtout chez les malades ou les enfants sans abri, et surtout il y a la crainte que la chaleur revienne.
5: Quand on est vraiment dépourvu de tout, c'est d'essayer de trouver une zone d'ombre, de pouvoir se rafraîchir. C'est d'autant plus compliqué qu'on n'a pas accès à l'eau potable.
4: L'hébergement d'urgence est vital pour échapper à la rue brûlante, mais l'État, juridiquement garant du droit au logement, n'est pas au rendez-vous, selon le collectif.
5: C'est un combat de tous les instants. L'État répond ponctuellement par cette gestion au thermomètre. Si c'était suffisant, on n'en serait pas là, dans l'urgence, à nouveau, réquisitionner des gymnases pour des périodes de grand froid et ou de canicule.
4: Le collectif des morts de la rue souhaite une réponse politique, plus d'espaces frais, l'eau potable accessible et surtout des logements sociaux pour toutes les personnes à la rue.
1: Les précisions de Marius Lafont. Et dans le pays, les urgences hospitalières s'attendent à recevoir encore beaucoup de patients cette semaine, à cause notamment de l'effet retardement de la chaleur sur les organismes. À Bruxelles, la soirée a pris des accents trumpiens ce dimanche. L'ambassade des États-Unis en Belgique a organisé une gigantesque fête privée pour célébrer les 250 ans de l'indépendance des États-Unis, quelques jours avant la date officielle du 4 juillet. Plus de 8000 personnes ont assisté à ce gigantesque raout made in USA exporté dans la capitale belge, privatisant le parc du cinquantenaire à deux pas des institutions européennes. Et le moins que l'on puisse dire, c'est que, et ce n'est pas très étonnant, les Américains n'ont pas lésiné sur les moyens. La fête a coûté 5 millions de dollars, financés par des donateurs privés. À Bruxelles, la correspondance de Jean-Jacques Herry.
6: Sur scène, le grand organisateur Bill White et son crâne chauve, ambassadeur des États-Unis en Belgique, s'en donnent à cœur joie. Pourquoi une fête aussi grosse ?
7: Parce que nous sommes les États-Unis d'Amérique. Laissez-moi vous présenter le président des États-Unis d'Amérique, l'honorable Donald John Trump.
6: Et le visage du 47e président des États-Unis apparaît projeté sur les arcades du cinquantenaire pour un message enregistré.
8: Depuis des générations, les Belges et les Américains ont partagé les valeurs de liberté, de démocratie et de souveraineté.
6: Dans un show sans fin d'autoglorification, chaque intervenant est accueilli en musique.
9: Le premier ministre du Royaume de Belgique, l'honorable Bart De Wever.
6: Sur scène, on se remercie, on s'échange des amabilités.
10: Quelle agréable manière de terminer une folle semaine de chaleur dans ce pays.
6: Sur vol d'avion, concert du groupe country Zac Brown Band, rien n'est laissé au hasard pour impressionner la foule. Un show réussi qui s'est terminé par un spectacle de drones et de feux d'artifice. Mais reste cette impression tenace et un peu désagréable d'une Amérique voulant absolument mettre plein la vue à la vieille Europe. Jean-Jacques Herry, Bruxelles, RFI.
1: Et c'est ainsi que s'achève cette édition. Merci à vous de l'avoir suivi. 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Restez à l'écoute sur la radio du monde. Dans quelques instants, on retrouve Emmanuel Bastide pour 8 milliards de voisins. Bonjour Emmanuel.
11: Bonjour Sophie Pouzrat. Prochain journal dans 50 minutes chez nous. On va parler de l'amour pour les parents célibataires.
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15: Bonjour, bienvenue, 8 milliards de voisins et de voisines. Aujourd'hui, notre émission s'adresse donc tout spécialement aux parents célibataires. Comment retrouver l'amour quand on a déjà des enfants? Si les ruptures sont devenues banales, eh bien la question de la vie sentimentale, et surtout pour les mères d'ailleurs, est souvent un impensé de l'après-séparation. En France, rappelons qu'une famille avec enfants sur quatre est monoparentale. Dans l'immense majorité des cas, ce sont les femmes qui ont bien sûr la garde des enfants et avec eh bien toutes les charges de la vie quotidienne. Et dans ce contexte, eh bien faire des rencontres, reconstruire une vie de couple semble un rêve inaccessible, malgré d'ailleurs les applications de rencontres aujourd'hui. La situation n'est pas forcément simple non plus pour les pères. Alors les voisins, les voisines, si vous êtes parents, séparés de votre conjoint ou de votre conjointe, racontez-nous vos difficultés, vos déceptions, vos espoirs aussi pour retrouver une relation harmonieuse de couple. Et dites-nous si vous avez tout simplement retrouvé l'amour, peut-être à distance d'ailleurs. Contactez-nous sur WhatsApp au 33 6 11 80 41 89. Bonjour Benjamin Putois.
16: Bonjour, merci de m'avoir invité et bonjour à toutes les auditrices et auditeurs.
15: Vous êtes psychologue, chercheur associé à l'INSERM et vous publiez « Retrouvons l'amour, célibataire et parents isolés » chez Odile Jacob. Nous serons également en ligne avec notre correspondante en Colombie, Najed Benrabah, un pays où près de 4 700 000 femmes sont chefs de famille et s'occupent toutes seules de leurs enfants. Et évidemment, elles peinent à retrouver l'amour. En fin d'émission, la chronique « Voisins connectés » d'Estelle Janjo. Aujourd'hui, elle s'intéresse à ces influenceurs africains qui joue avec les codes du genre, longtemps invisibles avant les réseaux sociaux. Ils sont désormais de véritables stars, très peu nombreux certes, parce que les...
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Bonjour mademoiselle. Écoutez, je vous trouve très mignonne. Voilà, je me présente, je m'appelle Alain Chamfort. Vous me reconnaissez peut-être? Non. Je suis chanteur de variété et je passe parfois dans le poste. Voilà, Manu Reva, oui, c'était moi. C'était votre chanson préférée? Ah bon, celle de votre mère. Oui. À propos, vous habitez toujours chez vos parents ?

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Dites-moi, mademoiselle, par simple curiosité, qu'est-ce que vous lui reprochez au juste à ma musique? Trop mièvre. Pas assez rock. Gentillet. Ah ben. Vous aussi, vous trouvez ça? À ma maison de disques me disent ça, les journalistes l'écrivent. Mon ex-femme n'arrête pas de me répéter. Ça doit être vrai. Ben, bon, je suis comme je suis. Qu'est-ce que je peux faire ?

avez vraiment de beaux yeux, vous savez. Je suis sûr qu'on est fait l'un pour l'autre. Je vais faire une chanson pour vous, vous verrez, ça sera un tube. C'est quoi votre petit nom? Gabriel? Ah, ça a déjà été fait. C'est pas grave, on va dire Gabi alors. Ah même ça aussi. Ben Gab, ça rime avec Balab. Vous voyez, on est bien parti. 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
2: Bonjour à toutes et à tous, soyez les bienvenus à l'écoute d'RFI, Radio France Internationale, en direct de Paris, il est 18h.
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2: 16h, temps universel, nous sommes le lundi 29 juin. Voici les titres. La Terre a de nouveau tremblé au Venezuela. 5 jours après une première catastrophe naturelle qui a fait d'importants dégâts et tué de nombreuses personnes, vous entendrez dans un instant la colère des survivants. Beaucoup d'argent pour l'intelligence artificielle. La Corée du Sud a décidé d'investir 1000 milliards d'euros pour cette nouvelle technologie. Explication à suivre d'Agnieszka Kumor. La canicule et ses températures très élevées qui se déplacent désormais vers l'Europe centrale. Enfin sport, football, Coupe du Monde. En attendant dans quelques heures, Brésil, Japon, puis Allemagne, Paraguay et enfin Maroc, Pays-Bas. Nous ferons un pas de côté dans cette édition. Reportage à suivre dans le quartier de Little Italy. Nous serons à Boston. Voilà pour les titres. Soyez les bienvenus.
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2: Une nouvelle secousse a donc fait trembler ces dernières heures le nord du Venezuela. Les villes de Caracas et de la Guayra ont été une nouvelle fois secouées. C'est ce qu'on appelle une réplique. Une réplique beaucoup moins violente que les 2 tremblements de terre du 24 juin dernier. 5 jours après cette terrible catastrophe naturelle qui a tué de nombreuses personnes et détruit beaucoup de bâtiments, la colère monte au sein de la population. Les habitants demandent des comptes aux autorités car ils se sentent abandonnés. Reportage RFI, Alice Campagnol.
6: Après la stupeur, la colère. À La Guaira, où le séisme a fait le plus de dégâts, les habitants se sentent livrés à eux-mêmes. Dans certains quartiers excentrés, l'aide officielle n'est jamais arrivée. Isabelle est assise devant son immeuble détruit.
7: Pas de policiers, pas de militaires, pas d'ambulance, il n'y a rien, rien de rien. Nous sommes tout seuls à survivre comme nous pouvons. Pas non plus de représentants du gouvernement, rien.
6: La frustration, accumulée à la fatigue et au désespoir, crée des tensions et les altercations se multiplient. Bianca raconte comment elle a dû forcer les secours à intervenir dans les débris de son immeuble.
8: On s'est planté devant les engins de chantier pour qu'ils nous aident. Alors on a pris les clés aux conducteurs, on leur a dit qu'évidemment ce n'était pas leur faute, mais que ce que l'on réclamait c'est qu'ils nous aident à faire tomber des murs, car à la main c'était impossible. Notre haine à nous les gens qui avons perdu quelqu'un, c'est de nous dire que peut-être ils auraient pu être sauvés, ou peut-être pas, on ne le saura jamais.
6: Si hier, 4 jours après le désastre, et malgré la chaleur et la déshydratation, des survivants étaient encore découverts, ils sont malheureusement de moins en moins nombreux, et ce sont désormais en majorité des cadavres qui sont extraits des décombres. Alice Campagnol, Caracas, RFI.
2: Avec un dernier bilan en nombre de morts qui s'élève à plus de 1450 personnes qui ont perdu la vie dû à ce tremblement de terre. L'actualité sur le continent africain, nous parlons à présent d'Ebola en République démocratique du Congo. Malheureusement, cette maladie mortelle gagne du terrain ces dernières heures. Une personne porteuse d'Ebola a été confirmée dans une 4e province de RDC. Désormais, toute la partie nord-est du pays est concernée. Ce dernier cas a été détecté dans la province du Haut-Uele, province frontalière du Soudan du Sud et de la République centrafricaine. Au Proche-Orient, le président libanais affiche sa détermination. Joseph Aoun recevait aujourd'hui à Beyrouth le responsable du commandement américain pour le Moyen-Orient et devant lui, il a réaffirmé la détermination de l'État libanais à étendre son autorité jusqu'à la frontière avec Israël. Les deux hommes ont discuté de la mise en œuvre de cet accord signé il y a maintenant 3 jours à Washington avec Israël.
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2: La Corée du Sud décide d'investir une énorme somme d'argent dans l'intelligence artificielle. 1000 milliards d'euros sur 10 ans, soit l'équivalent des 2/3 du produit intérieur brut de la Corée du Sud l'an dernier. Alors l'objectif de cet investissement, eh bien, c'est de construire notamment des usines pour fabriquer des semi-conducteurs. Ce sont ces composants essentiels pour les nouvelles technologies. L'idée est aussi de fabriquer des data centers, des centres qui stockent les données. Pour la Corée du Sud, cet investissement permet aussi à Agnieszka Kumor de rester leader, de rester le premier du marché.
4: Profiter de la demande mondiale pour l'intelligence artificielle et contrer la concurrence chinoise. Voilà la stratégie du gouvernement sud-coréen. En détail, une enveloppe de 455 milliards d'euros permettra de sortir de terre 4 usines de semi-conducteurs. Elles devraient être construites dans le sud-ouest du pays. La région est censée devenir le deuxième pôle industriel de puces après Séoul, la capitale du pays. Un autre investissement proche de 600 milliards d'euros vise à construire de nouveaux centres de données dédiés à l'IA. Puissance totale du projet 10 gigawatts. Cela correspond à la consommation énergétique de 7 à 10 millions de foyers. Ce méga projet intervient alors qu'un sujet est de plus en plus d'actualité en Corée du Sud. Comment mieux redistribuer les recettes fiscales générées par le développement de l'IA? Dans l'entourage du président, on dit souhaiter les diriger vers les start-up dédiées aux jeunes, des communautés rurales ou encore des artistes.
2: Agnieszka Kumor, RFI à Paris, à 18h06 dans l'actualité européenne. 6 morts et un blessé. Une fusillade a éclaté aujourd'hui dans une ville du nord de l'Allemagne. La police allemande parle d'une tragédie familiale. Après l'arrestation d'un homme et d'une femme, la police qui précise aussi que la population est hors de danger. Une canicule en Europe qui continue de se déplacer vers l'Est. Désormais, les pays d'Europe centrale vivent avec des températures proches des 40 degrés. On pense à la Croatie, la Serbie, l'Albanie ou encore la Pologne. En France, toute vigilance canicule a été levée. Dans l'actualité française, aujourd'hui, journée de mobilisation dans la justice. Avocats et magistrats sont appelés à une journée justice morte avec des rassemblements un peu partout en France devant les tribunaux. Parmi les revendications, davantage de moyens pour exercer leur métier dans de bonnes conditions. On referme ce journal en parlant de sport. Ce sont les matchs tout d'abord du mondial de foot. Parmi les affiches des 16e de finale de cette Coupe du Monde de football aujourd'hui, Brésil-Japon dans une heure à Houston, un peu plus tard à 22h30 heure de Paris, Allemagne-Paraguay. Le match se jouera à Boston. À Boston, cette ville américaine qui accueille de nombreuses rencontres de la compétition. Et comme dans la plupart des grandes villes américaines, Boston a son quartier italien. Son Little Italy est d'ailleurs l'un des plus anciens du pays. Tout un quartier qui vit assez mal ce mondial, car rappelons-le, l'Italie ne s'est pas qualifiée. Envoyé spécial d'RFI à Boston, Thomas de Saint-Léger.
9: En italien, en anglais ou dans un mélange des deux, les débats sont animés, les verres fumés fixent l'écran. Dans ce café, on regarde les matchs par amour du jeu, mais le cœur n'y est pas. On est malade et on ne s'en remet pas. Notre cœur est brisé, disent-ils. Pour ces Italo-Américains, l'absence de la Squadra Azzurra, c'est aussi une rencontre manquée entre leurs deux pays.
10: On doit vraiment parler de ça? C'est terrible. Si l'Italie participait à cette Coupe du Monde, vous ne pourriez même pas marcher dans le quartier. Avec tous les drapeaux, toutes les affiches, tout le bazar qu'on est capable de mettre, là c'est animé, mais loin de ce que ça aurait pu être.
9: Avec sa centaine de restaurants sur moins d'un kilomètre carré de briques rouges, Little Italy est un quartier touristique surtout. Alors, Squadra ou pas, la Coupe du Monde est une aubaine. Anna, patronne d'une trattoria.
11: Les affaires marchent bien. J'ai adoré les Écossais. C'était vraiment les meilleurs touristes jusque-là.
9: Confirmation de Franck Despasquale, président de la Chambre de commerce locale.
12: C'est fantastique pour les affaires. Avec en plus le 250e anniversaire de l'indépendance des États-Unis cette année, c'est une vraie locomotive.
9: Autre motif de consolation, les bonnes performances de la sélection américaine, l'équipe d'adoption des habitants de Little Italy. Thomas Saint-Léger, Boston RFI.
2: Et enfin, si le sujet vous intéresse, Radio Mondial Foot International vous attend pour l'occasion juste après ce journal. RFI à Paris, il va être 18h10.
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